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Safe and sound, les Capital Cities. Bon dimanche 3 mai. On va avoir une belle journée quand même. Alternance soleil-nuages, 12 à Clarence Rockland et Hawkesbury, 13 pour Castleman et Cornwall. La meilleure playlist du week-end avec Étienne Dumont et la musique de Rich.

Gwen Stefani, 92.1 Go FM, je vous salue si vous êtes au déjeuner aux crêpes Russell Goley Van Cleek Hill présentement. Les profits sont remis à 100% à la Fondation de l'Hôpital Général d'Hawkesbury pour le cancer. Un beau menu, c'est au Van Cleek Hill Fair et c'est jusqu'à 13h pour le déjeuner aux crêpes Russell Goley Van Cleek Hill. Musique de Bruno Mars.

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2: Est-ce que vous avez de beaux projets en ce dimanche? Moi, je peinture ces jours-ci. Quand je fais pas de radio, je peinture. Pourquoi? Parce que mes locataires en haut s'en vont. Il y en a d'autres qui rentrent dans pas long. Faut que ce soit beau avant qu'ils rentrent, alors je peinture. Et quoi de mieux que d'écouter le 92.1 Go FM, hein? Peu importe ce qu'on fait présentement, qu'on soit en voiture, qu'on soit en train de peinturer, la musique du 92.1 Go FM rend tout meilleur. Même peinturer. Et surtout ce classique avec The Police, Every Breath You Take. 92.1 Go FM.

Les Spin Doctors au 92.1 Go FM. On a toujours le marché de la fête des mères à Cornwall qui est en cours jusqu'à 16h aujourd'hui au Cornwall Square sur la rue Water. Si vous voulez magasiner local pour la fête des mères, c'est l'occasion idéale. C'est dimanche prochain, hein? Pensez-y, profitez-en. Allez au marché de la fête des mères de Cornwall aujourd'hui jusqu'à 16h. Whitney Houston s'en vient, I Wanna Dance With Somebody. Et à l'instant, c'est Maroon 5 dans la meilleure playlist du week-end.

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2: Il y a plein de beaux concours présentement au 92.1 GoFM. On va s'en reparler dans les prochaines heures, bien sûr. Et on a aussi 55 minutes de musique à venir en ce dimanche. Il y a Katy Perry qui va être là, Bon Jovi également, Imagine Dragons. C'est ça la meilleure playlist du week-end. Prescott Russell, SDG, 92.1 GoFM.
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Imagine Dragons 92.1 Go FM, on a tellement un beau concours pour la fête des mères qui s'en vient dimanche prochain. 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Bonne chance! Bonne journée! 92.1 Go FM!

Mi-Canadien, mi-Américain, Robin Tick, 92.1 GoFM. Aujourd'hui, c'est le grand tirage du catch D-Ace du Kin Club de Russell. Et ça aide également des organismes de la région. Si vous n'avez pas déjà choisi vos enveloppes, c'est encore le temps de le faire. Le tirage va se faire en direct sur la page Facebook du Kin Club de Russell un petit peu plus tard cet après-midi. Alors, choisissez vos enveloppes. C'est la dernière chance pour catch D-Ace of base. The Sign, 92.1 GoFM.

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2: On est dans les dernières heures du biscuit sourire chez Tim Hortons. Hein? On encourage l'hôpital général d'Hawkesbury dans les Tim Hortons de Bankley Hill, Hawkesbury et Lorignal avec les biscuits sourire pour une bonne cause pour l'hôpital général d'Hawkesbury. Étienne Dumont avec vous en ce dimanche midi. On a David Guetta et One Republic qui s'en viennent, belle collaboration. Aussi Blondie avec Heart of Glass et à l'instant c'est Nickelback Rockstar. 92.1 Go FM.

Jennifer Lopez dans la meilleure playlist du week-end et que des 55 minutes de musique. Vous avez encore le temps de vous rendre à la Légion Royale de Cornwall. C'est le marché de la fête des mères aujourd'hui jusqu'à 14h avec une vingtaine d'exposants au coin de Second et Cumberland pour le marché de la fête des mères de la Légion Royale de Cornwall. Un bon souvenir avec Three Doors Down, When I'm Gone. 92.1, Go FM.

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1: En ce dimanche, on a un beau max à 12-13 degrés qui est prévu en voie d'être atteint dans Prescott Russell et dans SDG. Demain lundi, un peu de tout, soleil, nuages, peut-être un peu de pluie, max à 18. Canadien Lightning, match ultime numéro 7 à ne pas manquer dès 18h. Go Habs, go! Michael Jackson et Coldplay s'en viennent.
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Viva la vida, traduction de J'aime ta grand-mère. Hey, c'est la 18e édition de la levée de fonds annuelle pour l'hôpital de Glengarry. Présentement, ça se passe au Palais des Sports de Glengarry, Alexandria, jusqu'à 15h30. Il y a plusieurs vendeurs sur place. Si vous avez la chance, allez faire un tour. Baby Rexha et Florida Georgia Line s'en viennent avec Man to Be. À l'instant, c'est Michael Jackson, Black or White. 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

Uptown Funk, Mark Ronson et Bruno Mars, vendredi qui vient. C'est le show de François Massicotte, son 8e one-man show qui est présenté au pavillon Bonnie Glen d'Alexandria. Ça a l'air qu'il reste quelques billets sur centreculturelalexandria.com pour aller voir François Massicotte vendredi soir au pavillon Bonnie Glen. Dans la meilleure playlist du week-end au 92.1 Go FM, Belinda Carlisle.

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2: On a toujours notre beau concours avec La Flèche Sales and Service, un ensemble de walls combinés scie à chaîne et souffleur à feuilles, valeur 650$. Soyez là à 7h35 demain matin dans Ça part bien le matin. Vous allez devoir identifier le bruit d'une machine ou d'un outil vendu chez La Flèche Sales and Service. Et c'est comme ça que vous allez peut-être devenir finaliste pour le grand prix de 650$. It wasn't me, Shaggy!
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Usher avec la participation de Pitbull au 92.1 Go FM. 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Ça faisait un petit bout, je l'avais pas entendu celle-là, ça fait du bien. Los Lonely Boys, Heaven, dans la meilleure playlist du week-end au 92.1 Go FM.

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1: Chaque fois que j'entends cette chanson-là avec Canahan, ça me rappelle que la Coupe du monde de soccer s'amène Canada, États-Unis, Mexique cet été. Il y a une coupe de match à Toronto, entre autres, mais les billets, là, pensez-y pas, pas achetables. Ed Sheeran, Bananarama et Taylor Swift s'amènent un autre 55 minutes de musique en ce dimanche PM 92.1 Go FM.
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92.1 Go FM, Taylor Swift, on est à 12 degrés dans l'Est ontarien. Demain lundi, ça va être soleil, nuages et faible probabilité d'averse, max à 18. Canadien Lightning, match numéro 7, match ultime, c'est à 18h. Canadien doit absolument gagner s'ils veulent pas se retrouver à jouer au golf dans une république de Bananarama. Venus!

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Rockset au 92.1 Go FM.

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2: 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Rihanna avec Don't Stop the Music s'en vient dans à peu près 5 minutes. Pour s'y rendre, souvenir de 1999, les Backstreet Boys, As Long As You Love Me, dans la meilleure playlist du week-end. 92.1, Go FM.

Retour en 1989 avec les Fine Young Cannibals. She Drive Me Crazy. Je ne sais pas de qui il parle, mais en tout cas, ils en ont fait une chanson. Louis Leclerc dans vos oreilles jusqu'à 18h en ce dimanche après-midi. Côté météo ce soir et la nuit prochaine, on annonce quelques averses. Ça va se poursuivre demain, lundi, avec un maximum, par contre, quand même confortable, de 18 degrés. On parle de 40% de risque d'averse, donc on ne s'énerve pas avec ça, mais les températures douces vont revenir dans le courant de la semaine. Ça, je vous dirais que ça fait du bien au moral. Actuellement, dans l'Est ontarien, on a 12 degrés. La musique des Spice Girls dans à peu près 5 minutes avec Wannabe. Post Malone, Circle, dans la meilleure playlist du week-end, 92h GoFM. Je vous souhaite un agréable dimanche.

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1: Et ça me fait plaisir de vous tenir compagnie les samedis et dimanches comme ça avec la meilleure playlist 55 minutes juste de hits. Oui, pour la 16e heure en réserve, Shakira avec Whenever and Ever, Guns N' Roses, Pink. Et juste au retour de la pause, souvenir de Survivor avec Eyes of the Tiger dans la meilleure playlist du week-end, 92.1 Go FM.
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92 heures Go FM, bienvenue dans cette 16e heure bien branchée dans l'Est ontarien. Louis Leclerc qui passe encore deux bonnes heures avec vous. J'ai une question, êtes-vous allé faire un tour sur la page J'aime Go FM dernièrement? Parce qu'il y a beaucoup de travail dans cette page-là et à chaque matin de la semaine, Élise se casse le coco pour trouver une question. Peu importe, ça peut être la couleur de votre première voiture, peu importe. Mais des fois, c'est pas tant la question et les réponses des auditeurs, c'est un vrai show. Je vous avoue, là, il y a des matins de la semaine, c'est vraiment drôle et divertissant de voir ce que les auditeurs ont répondu sur la page Facebook J'aime GoFM. Allez voir ça, ça vaut la peine. Louis Leclerc avec vous jusqu'à 18h. On poursuit en musique avec Luke Combs, Fast Car, 92.1, Go FM.

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Et Pink dans la meilleure playlist du week-end, 92 GoFM. 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Bruno Mars s'en vient dans quelques instants, mais voici Fun, We Are Young dans la meilleure playlist du week-end.

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2: Et c'est Louis Leclerc qui a l'honneur de vous accompagner en ce dimanche après-midi avec la meilleure des playlists 55 minutes de hit. Dans la prochaine demi-heure, ce que j'en réserve, Lady Gaga, Shania Twain, Shakira, juste des gros noms, là. Chappell Roan, OMC avec R Bizarre. Et là, je me fais plaisir, on s'en va chercher un petit hit rock. Un petit band qui débute, mais qui a du beat. Un band qui a été formé en 1985. Imaginez. De l'album Appetite for Destruction, paru en 1987, qui s'est vendu à plus de 30 millions d'exemplaires. L'album le plus vendu de l'histoire et la chanson qu'on va entendre, Sweet Child O' Mine, est tirée de cet album-là. Et l'album a atteint la première place du Billboard Hot 100 en 1991. Ils ont sorti Use Your Illusion 1 et 2. Un groupe à succès. Les années 80 et 90 leur appartiennent. Guns N' Roses, Sweet Child O' Mine. On sort ça sur la meilleure playlist du week-end. Monte le son. 92.1 Go FM.

0: Zamfir et sa flûte de pan.
1: Pour accompagner Shakira.
0: Whatever, whatever, dans la meilleure playlist du week-end, 92h, GoFM, Louis Leclerc, qui vous accompagne jusqu'à 18h en ce dimanche après-midi. Côté météo, ce soir et la nuit prochaine, on prévoit des averses, quelques averses, avec un minimum de 6 degrés. Demain, lundi, retour des averses également à 40%, mais ça va être... Somme toute nuageux, avec un maximum de 18 degrés. Et on prévoit de la pluie pour le restant de la semaine. Alors, on espère le retour du soleil assez rapidement pour le week-end prochain. Surtout pour la fête des mères, ça ferait du bien au moral. Un gros merci d'être à l'écoute de GoFM 92.1. On a 11 degrés dans l'Est ontarien. Lady Gaga avec The Edge of Glory dans quelques minutes. Shania Twain, Man, I Feel Like a Woman.
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2: Deux fréquences à retenir, 92.1 et 91.9 dans le secteur de Cornwall. On couvre tout l'Est ontarien avec la meilleure playlist. Et c'est Louis Leclerc qui est aux commandes jusqu'à 18h en ce dimanche après-midi. Pour la 17e heure, Red Hot Chili Peppers, souvenir de Rick Astley. Il y aura aussi Shaboozy. Et au retour de la pause, un excellent souvenir de Depeche Mode dans la meilleure playlist du week-end.
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Chanson de circonstance pour le papa que je suis et que les enfants sont couchés tard le soir. Enjoy the silence et Depeche Mode dans la meilleure playlist du week-end. Bienvenue dans cette 17e heure. Je vous accompagne jusqu'à 18h en ce dimanche soir. J'espère que vous passez du bon temps et que vous avez profité de votre week-end parce que c'est déjà le retour au travail demain. Mais c'est pas fini tant que c'est pas fini. Dans la prochaine heure, Red Hot Chili Peppers, Rick Astley. Et justement, une pièce qui a été très populaire en 2025, qui est encore très populaire aujourd'hui, A Bar Song, Chabouzi, dans la meilleure playlist du week-end, 92.1 GoFM. Bon dimanche soir!

Je ne sais pas à quoi ils font référence quand ils parlent de « Move like Jagger ». Est-ce que c'est son fameux rooster, son espèce de petite danse comme dans « Start Me Up » Je ne sais pas. Louis Leclerc avec vous jusqu'à 18h en ce dimanche soir. Chanson qui a marqué l'année 1987. Et encore aujourd'hui, il n'y a pas personne qui ne connaît pas cette chanson-là. Rick Astley, Never Gonna Give You Up, dans la meilleure playlist du week-end. 92.1, GoFM.

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2: Dangereuse attraction, Marie-Mé. Je la comprends tellement. Dangereuse attraction. Je ressens ça à chaque fois que je me regarde dans le miroir. Comme dit ma mère, c'est pas la modestie qui m'étouffe. En musique, Under the Bridge, Red Hot Chili Peppers dans une dizaine de minutes. Il y aura aussi Louise Attack. On s'arrête un court instant et rawr! Avec Katy Perry dans la meilleure playlist du week-end.
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Cake by the Ocean, DNCE, dans la meilleure playlist du week-end, 92.1 GoFM, 17h45 minutes. Ce soir et la nuit prochaine, attendez-vous à de la pluie, de faibles averses avec un minimum de 6 degrés. Ça va se poursuivre demain et même pour le restant de la semaine. Demain, c'est un risque de 40%. Donc, ça va être relativement sous les nuages avec un maximum de 18 degrés. Les nuages vont demeurer dans la nuit de lundi à mardi pour faire place à 60% de risque d'averses mardi prochain. Dans l'Est ontarien, on a 10 degrés actuellement et la prochaine chanson, je la dédie à mon épouse. Where's my husband? Avec Ray dans la meilleure playlist du week-end, 92.1 GoFM.

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1: Quand avec il est midi quelque part, ben s'il est midi quelque part, il est presque 18h ici dans l'Est ontarien. Et qui dit 18h dit c'est le temps pour moi de m'en aller. Ben oui, je laisse la place à la musique. Moi, je vais vous retrouver samedi prochain dès 16h. Demain matin, ça part bien le matin avec Mathieu et Élise. Manquez pas ça, manquez pas nos concours. Bonne semaine à GoFM.

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7: 92 heures.